servi pour le déstabiliser, détériorer, mettre division entre des partenaires qui travaillent pour la vie mignonne. C'est l'homme Jida qui te trahit Jésus-Christ. A toujours une langue.

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